Louisville. Louise. Lou. Ludwika. Nom ésotérique. Près de la rivière. Telef. Louisville. Chicago. Seattle. Tucson. Portland. Philadelphia. Providence. Illinois. Providence. Aberdeen. London. Manchester. Bristol. Liverpool. Bath. Glasgow. Edinburgh. Montréal. Aberdeen était né. Aberdeen était né. Des noms d'Indiens. Des noms de villes proches, des noms de femmes en guerre. Duluth. Providence. Aberdeen était né. Aberdeen.

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